9h25 et tout va bien à bord du vol XK1201 qui décolle de Nice pour Bastia. Jean-Marie Le Pen va casser deux petites occupations de candidats en campagne. Ce qu'il ne sait pas encore, c'est que des militants nationalistes corses ont envahi la piste de l'aéroport de Bastia pour l'empêcher d'atterrir. Le commandant de bord appelle Jean-Marie Le Pen, on ne va plus à Bastia, mais à Calvi. C'est un détournement.

une ancienne hôtesse de l'air raconte comment elle a commencé par les cocktails entre amis avant de boire jusqu'à plusieurs bouteilles par jour. Pendant 20 ans, elle a pu continuer à exercer son métier malgré l'alcool. Aujourd'hui, elle s'en est sortie.

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1: Là-haut dans le ciel, il y a les avions qui ont mal au ventre.

0: 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À quoi peut bien servir à mon chaval? Qu'est-ce que j'ai dit qui vous ferait cet effet? Le fait que je m'effraie la montée dans la cabine de pilotage. Tous ces cadrans, tous ces leviers qui semblent narguer mon courage. Juste au moment de démarrer,
1: c'est parti!
0: Mon Dieu, quel furieux décollage! Sans un boulot de barbelé,
1: t'en sais plus, c'est assez!
0: Pendu au train d'atterrissage,
1: j'en suis tout retourné!
0: Quelques curieux décapités, malgré ce sérieux handicap,
1: oh,
0: on va taper un petit rasma. Bilan 300 kilos de carreaux. Mon copilote a eu la
1: tête.
0: Il a gerbé tout son ragoût sur les joues d'un sapeur-pompier. Quand on se demande bien ce qu'il fout, hein.

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0: Monsieur, das ist mein Chef. Monsieur, das ist mon chef.
1: Tu vas pas que je suis occupé, non?
2: Pourquoi faire? Hein?
0: Bah, pour mon mouton, tiens.

0: C'est alors que les Reich apprennent avec tristesse la mort d'un très grand pionnier de l'aviation. Leur ami, le capitaine Ferdinand.
1: Le fou.
0: On ne dira jamais assez ce qu'il a apporté à l'aviation, lui aussi. Il était comme les Reich, un disciple de Lilienthal et de Chanute. Et surtout, ce polytechnicien avait apporté une rigueur scientifique, un sens de la recherche qui avait marqué les débuts de l'aviation en France. Depuis 1901, il volait à bord de planeurs de plus en plus perfectionnés. En 1905, il avait réalisé le premier décollage en Europe d'un aéroplane à moteur. Il est mort

0: Control, ici Oula 1, 2, 1. Mayday, mayday, mayday. Votre commandant fort a succombé à une crise cardiaque.
1: Mesdames et messieurs, le commandant vous demande de bien vouloir rester assis avec la ceinture attachée.
0: Tour de contrôle, ici Oula 1, 2, 1. Mayday, mayday, mayday. Votre commandant fort a succombé à une crise cardiaque.
1: Mesdames et messieurs, le commandant vous demande de bien vouloir rester assis avec la ceinture attachée.
0: Tour de contrôle, ici Oula 1, 2, 1. Mayday, mayday, mayday. Notre commandant fort a succombé à une crise cardiaque.

0: fois est-ce que les masques à oxygène se sont déployés?
1: Ah, je sais pas, désolé. Devine un peu ce qui sort de mon tableau de bord.
0: Quoi?
1: Regarde. Des serpents, chérie.

Jet supersonique. Missile à guidage laser. Commande assistée par ordinateur permettant au pilote de ne faire qu'un avec l'appareil. Voilà la technologie moderne du combat aérien.

0: vol 3333 à destination de Bruxelles une fois. Embarquement immédiat, le fuselage de l'avion s'effrite.
1: Je sens mal.
2: Ici commandant 2.0, est-ce que tu m'entends? Terminé.
3: Ouais, je vous entends, monsieur. Par contre, je sais démarrer, mais je sais pas diriger mon engin.
2: C'est une blague ?

Bon, bienvenue à bord. Je vois plein de célébrités dans cet avion. Mais je tenais à vous dire que ça ne m'impressionne pas. Le règlement sera non seulement appliqué, mais renforcé. C'est un peu comme à la maternelle, quoi. Pas de décibels plus que nécessaire, et le premier qui chouine, qui crache ou qui mord, il aura droit au traitement. Allez, baillon et cagoule pour s'en pas faire.

0: La prochaine fois que vous prendrez l'avion, dites-vous que dans plus de 90% des écrasements d'avion, il y a des survivants.
1: Écoutez, je vais vous en raconter. Il est arrivé la première année où j'ai volé sur Boeing. Nous allions vers la Nouvelle-Delhi et le bar était à ce moment-là au milieu de l'avion. Je versais du champagne à une passagère, seule, très jolie d'ailleurs, qu'un monsieur regardait avec quelque insistance. Et alors que je venais pour la servir, parce que son verre était vide, et cette dame lui dit « Mais monsieur, je m'excuse, je voudrais savoir pourquoi vous me dévisagez de la sorte. » Et le monsieur de lui répondre avec un esprit bien français « Mais madame, je ne dévisage pas, j'envisage. »

0: Bonjour mademoiselle. Excusez-moi, mais juste à ce moment, il y a une émission directe pour l'Union soviétique. Et vous êtes, d'après votre uniforme, travaillé dans l'Air France. Peut-être vous direz quelques mots à nos téléspectateurs.
1: Je ne comprends pas très bien les Russes, même pas du tout. Je ne comprends pas ce que vous me demandez. Vous pouvez pas me

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aurait dû être consacré à la présentation des nouvelles cabines et du nouveau service long courrier d'Air France. Malheureusement, deux syndicats du personnel navigant commercial ont décidé de déclencher une grève. S'adapter ou

0: Bonjour, Paris.
1: Une rue à Paris. C'est Monsieur Hugo avec Julien et Arthur. Arthur est un perroquet.
0: Paris! Paris!
2: Bonjour madame, bonjour monsieur et bienvenue.
3: Bonjour monsieur, je m'appelle Catherine Rigaud.
4: Moi, je suis Bernard Rigaud. Bonjour.
2: Et moi, Charles Lacombe. À bientôt.
5: Salut, je m'appelle Isabelle. Et toi, tu t'appelles comment ?
6: Julien. Salut Isabelle.
5: Oh, un perroquet. Qui est-ce ?
6: C'est Arthur.
5: Bonjour Arthur. À bientôt Julien.
6: Salut.

0: Tu es Arthur ?
1: Non, madame. Je suis Julien. Julien Rigaud.
2: Au revoir, monsieur.
1: Arthur, tu es bête.
2: Oui, monsieur. Au revoir, monsieur. À bientôt.